0: C'est une vieille chanson bolivienne qui s'appelle Amigo. On va faire un petit coro. Comme ça.
1: Yarabí.
0: Canta, oui. Amigo. Canta et amigo. Una más.